0: Allez, bon, c'est Simon, c'est une première verbe.
1: 6h24.
0: Your last of counsel, Charles Ocean Union, Nora, Charles Ida Lincoln, First Anthony, Adam Nora, Tom Henry Ocean Nora, Yellow, break.
1: Go ahead.
0: Eleven 15, 2000.